0: Ma nièce est promise. Dans une heure, on signe le contrat. Et je vous prie de quitter ce lieu à l'instant même. Restez, Sulpice.
1: Moi?
0: Nous sommes seuls, Sulpice. Écoutez-moi. Vous êtes un honnête homme. Vous ne voudriez pas perdre une pauvre femme qui se confie à vous.
1: C'est bien de l'honneur, madame la marquise.
0: La haute noblesse de ma famille, son désir de me faire contracter un mariage digne de mon nom, m'avait condamné au célibat. Bien au-delà de l'âge où les demoiselles de mon rang se marient d'ordinaire. J'avais 30 ans, et quoique belle alors, j'étais libre encore.
1: Pauvre fille!
0: Le capitaine Robert m'avait vue.
1: On dit qu'elle était...
0: Oh, charmant! Ah. Je l'aimais! Et malgré mon horreur pour une mésalliance, je lui aurais donné ma main si son départ pour une campagne nouvelle ne nous eût brusquement séparés à Genève, où je l'ai suivi en secret. Quelque temps après, je vins l'attendre dans ce château, mais j'y revins seule, sans elle.
1: Elle? Qui donc?
0: Ma fille.
1: Marie?
0: Oui, ma fille, dont il fallait cacher la naissance au risque de me perdre.
1: Ah, oui, oui, j'y suis à présent.
0: Oh, comprenez-vous maintenant? Je tremble que mon secret m'éclate tous les yeux. Comprenez-vous aussi que j'aime Marie? Que me l'enlever, ce serait m'arracher la vie.
1: Vous la garderez, madame la marquise, vous la garderez.
0: Ce mariage sauve tout. Il donne un nom, un rang à celle que je ne puis avouer, et me permet de lui assurer toute ma fortune. Oh, décidez, Marie, le contracter, et j'aurai pour vous une éternelle reconnaissance.
1: Protégez-moi, madame la marquise, un cœur de cela s'en trompe pas. Et sans trahir jamais.
2: Madame la marquise, la société commence à venir. Le notaire attend déjà dans la bibliothèque.
0: Oh mon Dieu, dans quel moment?
2: Madame la duchesse de Trakenthoff.
0: Ah, madame la duchesse, avec quelle impatience nous vous attendions, ma nièce et moi. Je vais avoir l'honneur de vous la présenter tout à l'heure.
3: Bonjour, madame la marquise. Mais votre nièce n'est point ici.
0: Elle va venir. Sa toilette qu'elle finit. Oh, elle a tant à cœur de plaire à madame la duchesse.
4: Tout le monde est-il présent?
3: Tout le monde, excepté le futur. On ne se conduit pas ainsi avec la première noblesse.
0: Oh, je me sens mourir.